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une chanson dédiée aux soldats qui ne sont pas emprisonnés de leur casque.

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1: Los Angeles, 5 août 1984. Gabriela Andersen-Schiss participe au premier marathon olympique féminin. La température ambiante est de 32 degrés Celsius. C'est pourquoi le comité a mis en place plusieurs stations d'eau pour permettre aux coureuses de se rafraîchir.

mais Gabriella arrive dans le stade complètement déshydratée. Elle était tellement concentrée dans sa course qu'elle en a oublié de passer sous les stations d'eau. Cependant, son refus d'abandonner la course, malgré les conditions épuisantes et sa déshydratation, ont conduit à un moment emblématique de l'histoire olympique. Il faut savoir qu'à cette époque, certains mettaient en doute la capacité des femmes à courir un marathon. Mais ce n'est pas être un homme ou une femme qui fait de toi une personne exceptionnelle. Non. C'est ton esprit qui fait de toi une personne exceptionnelle.

0: όπως μπορεί θα τερματίσει. Έχει κάνει 2 ώρες 48 από τότε που ξεκίνησε. Ακόμα 30 μέτρα. Κυρίες και κύριοι, αυτό είναι το μεγαλείο του αθλητισμού. Κυρίες και κύριοι, αυτό είναι το μεγαλείο του αθλητισμού. Η προσπάθεια, η συγκλονιστική προσπάθεια. Και ακούτε τι γίνεται. Τη χειροκροτούν πολύ περισσότερο από την νικήτρια και τη αξίζει. Είναι σαν να πήρε μαζί 3 χρυσά μετάλλια. Γιατί για τους Ολυμπιακούς Αγώνες το ξέρουμε καλά, το ξέρετε και εσείς. Έχει σημασία η συμμετοχή. Φτάνει στο τέλος. Και ακόμα 1-2 βήματα. Φτάνει και πέφτει. Τη πιάνουν μια μεγάλη στιγμή, το αθλητισμό. Το χωρίο είναι δίπλα για να την πάρει.
1: Gabriela terminera 37e. Mais son nom restera gravé dans l'histoire pour avoir résisté quand tous les pronostics étaient en sa défaveur. C'est pas parce que les conditions ne sont pas favorables que tu ne peux pas remporter la victoire. Hanovre, le 8 avril 2018. Le Kenyan Michael Kunyaga se trouve en 2e place du marathon. Il sait qu'il ne terminera pas premier. Son concurrent va prendre une grosse avance sur lui. Michael n'a peut-être pas gagné, mais sa 2e place va se jouer à 1 cm.
2: Dann auch nicht immer so klar. Und da sind sie dann, die Kenianer. Der nächste hier, Michael Kunyuga, hat sich nochmal nach vorne gearbeitet und ist völlig entkräftet, schafft es gar nicht mehr über die Ziellinie. Der muss noch ein paar Meter. Und von hinten kommt der nächste. Da muss er jetzt rüber und er krabbelt übers Ziel. Das ist ja Drama pur. Aber er hat es gerade noch so geschafft. Michael Kunyuga. Der Mann mit der Nummer 8 hatte sich da wohl völlig verausgabt, wenn das Laktat in den Muskeln alles zerstört, die Koordinationsfähigkeit, der Puls am Anfang.
1: Parfois, la vie se joue à 1 cm. Mais ce centimètre est peut-être celui de la victoire. La course était censée avoir été un moment de gloire pour Holland Reynolds, la meilleure coureuse d'une école secondaire du nord de la Californie.
3: Obviously, very, very unfortunate news. This group trying to rally around their coach, keep that winning tradition going. He's our second current twin as well, also now in the shoe.
1: Elle voulait surtout rendre hommage à son entraîneur qui souffre de SLA, sclérose latérale amyotropique. C'était peut-être la dernière course à laquelle assistait son coach. C'est pourquoi Holland s'est entraîné dur pour remporter la victoire.
4: Two races left on the calendar after the finish.
3: And right now, Tony, we see our number 2 for Central University now at the shoot. Their number 3.
1: Mais au lieu de franchir la ligne d'arrivée à la tête du peloton, elle s'effondre à quelques mètres de la ligne d'arrivée.
3: Oh boy, about 5 meters, hopefully she will get back up.
1: Elle expliquera par après s'être dit « Je dois finir. Je dois franchir cette ligne. »
5: And there she did it.
6: What a great effort by that athlete from San Francisco University. Once again, the team favorites here giving it all they have here in the Division 5 championship race.
1: C'est pas parce que tu tombes que tu perds. Tu perds quand tu décides d'abandonner. N'abandonne jamais. Austin, février 2015. La Kenyane Yvonne Ngetich s'effondre à moins de 200 mètres de la ligne d'arrivée. Mais l'athlète de 29 ans a refusé d'abandonner, terminant la course en rampant à quatre pattes jusqu'à la ligne d'arrivée et en refusant de s'asseoir sur un fauteuil roulant.

Getish se classera troisième en 3 heures, 4 minutes et 2 secondes. Ce n'est pas le score qui compte. Ce qui compte, c'est de tout donner. Pour ne rien regretter après. Tu dois refuser la défaite. Derek Anthony Redmond voulait une médaille, quelle qu'en soit la couleur. Il avait pourtant bien commencé en se qualifiant pour les demi-finales, en réalisant le meilleur temps de sa manche.

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6: 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en 5e et 6e année dans la filière médecine générale. Date du concours, le lundi 5 au vendredi 9 octobre 2026. Lieu de concours, chaque chef-lieu, zone de défense et de sécurité, ZDS. Pour la 49e promotion directe, nombre de places 80, dont 60 de sexe masculin et 20 de sexe féminin. Conditions requises: être de nationalité malagasy, être de sexe masculin ou féminin, être âgé plus de 18 ans et moins de 26 ans pour le candidat civil, avoir un test négatif de grossesse pour le sexe féminin, avoir de taille minimale de 1m60 pour les deux sexes, être reconnu apte par un médecin militaire, être titulaire d'un diplôme de baccalauréat plus 2 ou diplôme équivalent, être célibataire et sans enfant, en charge dans les cas contraires, le ou la candidate doit s'engager à vivre comme tel pendant la durée totale de la formation. Être en règle vis-à-vis du service national, être libre de tout engagement lié avec l'État, ne pas avoir fait l'objet d'aucune condamnation pénale. Pour la 28e PFMCS, nombre de places 65. Conditions requises: être de nationalité malgache, être volontaire pour service comme officier de carrière au sein des forces armées, être de sexe masculin ou féminin, être âgé de 37 ans au maximum, avoir un test négatif de grossesse pour le sexe féminin, avoir de taille minimale d'1m55 pour le sexe féminin ou 1m60 pour le sexe masculin, être reconnu apte par un médecin militaire, titulaire d'un diplôme de baccalauréat plus 2 ou équivalent. Pièces à fournir: voir le tableau d'affichage de la zone de défense et de sécurité ZDS Andlinkt, date et lieu de dépôt des dossiers de candidature. Le registre d'inscription est ouvert le 8 juin 2026 et sera clôturé le 8 septembre 2026 à 18h au bureau des écoles de formation militaire de la zone de défense et de sécurité Andlinkt. Pour plus amples informations, veuillez vous adresser au bureau des écoles de formation militaire ZDS Andlinkt BEFM Tsenundru. Avis de concours: le général de brigade commandant la zone de défense et de sécurité Andlinkt informe le public. Le ministère des Forces armées organisera un concours de recrutement d'élèves officiers au titre de 28e peloton de formation militaire des cadres spécialistes à l'Académie militaire d'Antirabé. Date du concours: le lundi 5 au vendredi 9 octobre 2026. Lieu de concours: chef-lieu de zone de défense et de sécurité. Nombre de places: 65. Conditions requises: être de nationalité malagasy, être de sexe masculin ou féminin, âgé plus de 37 ans à l'année du concours, avoir un test négatif de grossesse, avoir de taille minimale 1m65 au minimum pour les candidats de sexe féminin et de 1m60 pour les candidats de sexe masculin. Être reconnu apte par un médecin militaire, être titulaire d'un diplôme de baccalauréat plus 2 ou équivalent, être célibataire et sans enfant en charge, être libre de tout engagement. Être célibataire et sans enfant en charge, dans le cas contraire, le ou la candidate doit s'engager à vivre comme tel pendant la durée totale de la formation. Être en règle vis-à-vis du service national. Être libre de tout engagement lié avec l'État. Ne pas avoir fait l'objet d'aucune condamnation pénale. Être apte au stage troupes aéroportées pour les médecins. Ne pas avoir en cours de punition en cours de 3 dernières années. Pour la 23e PIA, nombre de places 50. Conditions requises: être au moins de grade de sergent, chef ou gendarme principal de deuxième classe ayant au minimum 2 ans, porte-grade et titulaire d'un diplôme de baccalauréat. Être autorisé par le chef hiérarchique, avoir la taille d'1m60 minimum, être apte médicalement et physiquement, ne pas avoir en cours de punition en cours de 3 dernières années. Avoir 32 ans au minimum, né en 1994 au minimum, au moins de 40 ans, né en 1986 au minimum. Pour l'EESEN 5e et 6e année dans la filière médecine générale, nombre de places 15, dont 8 pièces dont les étudiants en 5e année et 7 pour les étudiants en 6e année. Conditions requises: être de nationalité malgache, avoir une taille égale ou supérieur à 1m60 pour les sexes masculins et égal ou supérieur à 1m55 pour les sexes féminins. Remplir les conditions d'âge suivantes à l'année du concours. Moins de 28 ans pour les 5e année, moins de 29 ans pour le 6e année. Être apte médicalement et physiquement, être libre de tout engagement, être célibataire ou s'engager à vivre comme tel pendant la durée d'études, ne pas avoir de casier judiciaire.

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3: 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Belle soirée avec la Radio Sophia.

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